Moi, t'es pas venu. La prochaine fois que je te vois, je vais te taper. Moi, je vais te taper parce que je t'aime bien et que...

J'ai mis 3/4 de l'idée de film, j'espère que t'auras mon message. C'est vachement bien, c'est métaphorique. Et tout. Bah c'est pas très sympa de ne pas venir me voir. Tu vois, mes grands-parents me font chier, moi ils me font chier. T'aurais pu venir à Cherbourg, quoi, je sais pas, je me fous de. Je vais les voir pour qu'ils me donnent des thunes. Je vais bientôt avoir un petit chat. Et je vais m'en occuper, et puis voilà. Ah, je suis bourré, excuse-moi, mais j'arrive à t'appeler quand je suis bourré. Mais c'est bien pour te parler comme ça, tu reçois mon message. Ah, je parle comme un mec qui va en teuf, mais je vais pas en teuf. Bon, c'est bon, tout ça. Ouais, t'en dis.

0: Vous êtes sous les voies, oui.
1: Et moi, je suis de la police, je suis chargé
0: d'accès. Comme vous voyez qu'il y a du policier dans notre frère, alors je vous alors il ne sauve que les personnes compétentes pour faire le radeau de notre village. Jusqu'à ce que je ça. Parce qu'ils sont dans les périphérie où la situation s'est déroulée. Comme ils sont dans ces portraits, l'État d'ici qui représente le Kinshasa, c'est eux, il y a la police, et Mike, notre ami là, il est venu là-bas. Pour le moment, il est à Lomba. Il est maintenant à Boli, un jour nous irons là-bas.
2: Si on
0: l'a
2: bousculé ou pas.
3: Mais ils lui ont trouvé.
0: Pas de place. Mais à bout. Bon, Tosé Longo, mon frère.
2: Oui.
0: On est ensemble prochainement au match de l'équipe.